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2: Combien il est émouvant de voir le peuple fidèle, de génération en génération, répondre avec amour et confiance à la tendre invitation de la Vierge Marie. Combien il est consolant d'entendre les chrétiens chanter des cantiques remplis de fervour et de foi, et marcher une lumière à la main vers leur mère du ciel. La mère de Jésus nous a donné sur la croix.
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2: Car revêtu de soleil, la lune sous les pieds est couronnée d'étoiles. Elle est glorieuse, elle est puissante, et en même temps, elle est humble, tout proche de nous. Elle est la mère de Jésus, elle est notre mère.
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1: La noche en Lourdes comenzó así, con León XIV recorriendo la procesión de la Inmaculada Concepción bajo la luz de las velas de miles de fieles.
2: La resurrección.
1: Una vez a los pies del santuario, el Papa pronunció un emotivo discurso sobre la Virgen.
3: Combien il est émouvant de voir le peuple fidèle, de génération en génération, répondre avec amour et confiance à la tendre invitation de la Vierge Marie. Combien il est consolant d'entendre les chrétiens chanter des cantiques remplis de fervour et de foi, et marcher, une lumière à la main, vers leur mère du ciel, la mère de Jésus nous a donné sur la croix.
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3: 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Et en même temps, elle est humble, tout proche de nous. Elle est la mère de Jésus, elle est notre mère.
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